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1: Bonjour La Réunion, il est 5h10, si votre réveil vient de sonner, courage, le plus dur est fait, sortir du lit, le reste je m'en occupe. Le dimanche ici, bah chacun a son rituel, hein. Y a ceux qui enfilent déjà les baskets pour une randonnée, ceux qui prennent la route avant tout le monde pour éviter les embouteillages vers la plage, et ceux qui disent, allez, encore 5 petites minutes, quelle que soit votre matinée, laissez-moi mettre un peu de rythme dans votre café. Bon réveil, excellent dimanche sur Energy Réunion, et on démarre tout de suite en hit, Gims, Emprise, une nouveauté, rien que pour vous, bienvenue à toutes, bon réveil.

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1: Bah, faut dire qu'à cette heure-ci, il est encore tout calme. Hein. Les commerces lèvent doucement leurs rideaux. Les oiseaux font plus de bruit que les voitures. C'est un moment un peu suspendu où tout semble ralentir. Je suis un peu poète à mes heures, il faut le dire. Allez, bien plus à toutes sur Énergie. Profitez-en, parce que dans quelques heures, les serviettes vont recouvrir les plages, les marchés vont prendre vie. Et nous, on garde cette dose de hit et cette ambiance tranquille pour le moment. 5h18 sur Énergie. On commence avec L2B ou encore Mauvais Joe. C'est ce qui débarque. Bienvenue à toutes.

0: Live, the next épisode, pour vous rappeler des souvenirs. Et puis bien évidemment, l'horoscope de Léa Berthaud, c'est pour vous donner une petite indication sur votre journée. C'est tout de suite.
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0: C'est un beau dimanche qui nous attend, accompagné de Léa Berthaud pour votre horoscope. Bonjour Léa.
2: Bonjour Chris.
0: Comment ça va? Comment il est?
2: Bah elle est là.
0: Bah tranquille.
2: Elle est bien même.
0: Bah tranquille.
2: Elle est en forme.
0: Bah en forme. Alors les béliers sont en forme ou pas?
2: Oui, continuez à travailler avec persévérance.
0: Et les taureaux?
2: Faites un effort pour équilibrer vos repas.
0: Les gémeaux?
2: Vous aimerez vous laisser porter par de doux rêves amoureux.
0: Les cancers?
2: Ne cherchez pas à imposer votre point de vue.
0: Lion?
2: Vous êtes animé d'une énergie très positive.
0: Vierge?
2: Vous allez progresser à grands pas.
0: Balance?
2: Vous viendrez à bout de tout.
0: Scorpion?
2: Votre tonus sera en nette hausse.
0: Ah bien. Sagittaire?
2: Ambiance un peu tendue.
0: Capricorne?
2: Vous avez parfois tendance à réfléchir trop longtemps avant de passer à l'action.
0: Verseau?
2: Vous allez bénéficier d'une vivacité d'esprit assez exceptionnelle.
0: Pas mal. Et les poissons?
2: Un moment qui sera bien choisi pour prendre des initiatives.
0: Super.
2: Lesquelles?
0: Lesquelles?
2: Remplissez les trois petits points.
0: Effectivement. Bien joué.

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1: 5h52, bon dimanche à toutes, dimanche de août, on redémarre ce mois tous ensemble et demain je vous réveille comme d'hab 5h-9h. Mais avant ça, on passe ce dimanche tous ensemble avec bien évidemment un maximum de hits, de bonne humeur, Justin Bieber, Elliot, c'est ce qui se prépare. Et puis ceux qui sortent de footing là, bravo à vous, franchement, vous êtes des vaillants avant même que le soleil se lève. Elle est très contente d'être avec vous ce matin, bon dimanche à toutes.

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1: Là, les premières odeurs de café traversent les maisons. Certains ouvrent les volets, d'autres consultent déjà la météo, en espérant que le soleil reste fidèle toute la journée. En tout cas, on espère que vous avez la forme et j'espère que vous passez un bon dimanche. Le dimanche, c'est sacré, on travaille pas. Et pour ceux qui bossent, eh ben, on pense à vous. Moi aussi, là, je suis avec vous et je vous accompagne sur les routes, au boulot, à la maison ou même en télétravail. C'est possible aussi. Allez, Canoë, c'est ce qui arrive tout de suite côté Hit. Bienvenue à La Réunion.

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1: Il est 6h, passé de 19 minutes sur Énergie. On le connaît tous, un gars qui a dit hier soir, demain, je me lève tard. Et bizarrement, le gars est debout à 6h. En tout cas, moi, je suis avec vous et je vous accompagne jusqu'à 9h dans votre morning avec un maximum de 8 de bonne humeur. Et surtout, le smile tranche papaye qui va bien. Sound of Legend, c'est ce qui débarque tout de suite. Bienvenue à la Réunion.
2: Bonjour à toutes, bonjour à tous. Le CRGT vous informe que sur les RN1 et RN2 aujourd'hui, le bar à choix sera fermé à la circulation de 14h à 19h et une déviation sera mise en place par les rues de Nice et la Bourdonnais. Et puis on continue avec ces travaux qui débuteront à partir de demain sur la RN5 de Sillaos pour permettre des travaux de sécurisation de la falaise dans le secteur du tunnel de Gueule Rouge. Des coupures de la circulation seront programmées de 8h à 16h, n'excédant pas les 45 minutes. En dehors des coupures, la circulation se fera par alternat. Avec tout ça, patience, prudence et redoublez de vigilance au volant.
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0: souvenirs, bien évidemment, sur Énergie, un peu de douceur, ça fait pas de mal. Direction les années 2000, avec Craig David. Allez, tout de suite, l'horoscope de Léa Berthaud, restez branchés.
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0: C'est un beau dimanche qui nous attend, accompagné de Léa Berthaud pour votre horoscope. Bonjour Léa.
2: Bonjour Chris.
0: Comment ça va? Comment il est?
2: Bah elle est là.
0: Bah tranquille.
2: Elle est
0: alors.
2: Bien même.
0: Bah tranquille.
2: Elle est en forme.
0: Bah en forme. Alors les béliers sont en forme ou pas?
2: Oui, continuez à travailler avec persévérance.
0: Et les taureaux?
2: Faites un effort pour équilibrer vos repas.
0: Les gémeaux?
2: Vous aimerez vous laisser porter par de doux rêves amoureux.
0: Les cancers?
2: Ne cherchez pas à imposer votre point de vue.
0: Lion?
2: Vous êtes animé d'une énergie très positive.
0: Vierge?
2: Vous allez progresser à grands pas.
0: Balance?
2: Vous viendrez à bout de tout.
0: Scorpion.
2: Votre tonus sera en nette hausse.
0: Ah bien, Sagittaire.
2: Ambiance un peu tendue.
0: Capricorne.
2: Vous avez parfois tendance à réfléchir trop longtemps avant de passer à l'action.
0: Verseau.
2: Vous allez bénéficier d'une vivacité d'esprit assez exceptionnelle.
0: Pas mal. Et les poissons?
2: Un moment qui sera bien choisi pour prendre des initiatives.
0: Super.
2: Lesquelles?
0: Lesquelles?
2: Remplissez les trois petits points.
0: Effectivement, bien joué.

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1: Bienvenue dans votre Morning Energy spécial week-end. Dans beaucoup de maisons, il y a déjà cette fameuse question qui revient tous les dimanches. Bon alors, on fait quoi aujourd'hui? Entre la plage, le marché, une balade dans les hauts ou simplement une journée à ne rien faire, profiter. Chacun défend son programme. Peu importe votre choix, gardez une chose en commun. La bonne playlist d'énergie, c'est ce qu'il vous faut pour démarrer cette matinée avec Hugues et Karim notamment et puis Lizo. Vous restez avec nous sur Énergie Réunion. Moi c'est Chris et je vous accompagne jusqu'à 9h.

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1: Il est 7h10 sur Énergie. Le dimanche a cette capacité incroyable de faire disparaître les horaires. Bah ouais, on regarde beaucoup moins la montre et beaucoup plus le ciel pour savoir si on va profiter d'un beau soleil aujourd'hui. En tout cas, on vous envoie plein de force, plein de bisous, que vous soyez dans le nord, l'ouest, l'est ou le sud. Moi, je continue de vous accompagner jusqu'à 9h avec un maximum de hits. Pour le petit-déj, c'est vous qui gérez. Moi, je m'occupe juste de vous passer Gims ou encore Alex Warren. C'est ce qui débarque ce matin. Bienvenue à toute Chris qui vous accompagne.
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0: matin. Rude Boy à l'instant pour me soutenir. Allez, 7h40 comme tous les matins, l'horoscope de Léa Berthaud.
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0: C'est un beau dimanche qui nous attend accompagné de Léa Berthaud pour votre horoscope. Bonjour Léa.
2: Bonjour Chris.
0: Comment ça va? Comment il est?
2: Bah elle est là.
0: Bah tranquille.
2: Elle est
0: alors.
2: Bien même.
0: Bah tranquille.
2: Elle est en forme.
0: Bah en forme. Alors les béliers sont en forme ou pas?
2: Oui, continuez à travailler avec persévérance.
0: Et les taureaux?
2: Faites un effort pour équilibrer vos repas.
0: Les gémeaux?
2: Vous aimerez vous laisser porter par de doux rêves amoureux.
0: Les cancers?
2: Ne cherchez pas à imposer votre point de vue.
0: Lion?
2: Vous êtes animé d'une énergie très positive.
0: Vierge?
2: Vous allez progresser à grands pas.
0: Balance?
2: Vous viendrez à bout de tout.
0: Scorpion.
2: Votre tonus sera en nette hausse.
0: Ah bien, Sagittaire.
2: Ambiance un peu tendue.
0: Capricorne.
2: Vous avez parfois tendance à réfléchir trop longtemps avant de passer à l'action.
0: Verseau.
2: Vous allez bénéficier d'une vivacité d'esprit assez exceptionnelle.
0: Pas mal. Et les poissons?
2: Un moment qui sera bien choisi pour prendre des initiatives.
0: Super.
2: Lesquelles?
0: Lesquelles?
2: Remplissez les trois petits points.
0: Effectivement, bien joué.

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1: Si vous êtes déjà sur les routes ce matin, ouvrez les fenêtres quelques secondes. Il y a cette odeur d'air frais là, ce calme du dimanche. Et si vous êtes en direction de la boulangerie, n'hésite pas à prendre un petit pain au chocolat pour les gars, s'il vous plaît. Allez Robin, c'est ce qui arrive. Côté hit avec BTS, un peu de K-pop, ça va nous réveiller, ça va nous mettre en jambes de bon matin. Bienvenue à toutes dans le Morning d'Energy. Chris qui vous accompagne jusqu'à 9h bien sûr.

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1: 8h passées de 10 minutes à La Réunion, les plages qui commencent doucement à se remplir, les glaciers qui sortent du coffre et pourquoi pas les petites parties de dominos qui vont bientôt

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1: On approche tranquillement de la fin de ce morning, mais ce n'est pas fini. Votre journée, elle, ne fait que commencer. Que vous ayez prévu une journée bien remplie ou absolument rien du tout, eh bien profitez-en sans regarder l'heure. Les meilleurs dimanches sont souvent ceux qu'on n'a jamais planifiés. C'est quand on fait de l'impro, à chaque fois. Allez, je pense à vous, Pierre de Maheré, c'est ce qui arrive dans un instant, avec bien évidemment Boom Pala, c'est ce que je vous prépare. Bon réveil, zot toutes, et bon courage pour ceux qui taffent aujourd'hui.
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0: cette heure de guitare qui nous donne envie de nous poser tranquillement sur la plage. Vos souvenirs, Chali, XCX et Spicy à l'instant sur Énergie. Vous avez rendez-vous avec les astres ce matin. N'oubliez pas Léa Berthaud qui est avec nous.
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0: C'est un beau dimanche qui nous attend accompagné de Léa Berthaud pour votre horoscope. Bonjour Léa.
2: Bonjour Chris.
0: Comment ça va? Comment il est?
2: Bah elle est là.
0: Bah tranquille.
2: Elle est bien même.
0: Bah tranquille.
2: Elle est en forme.
0: Bah en forme. Alors les béliers sont en forme ou pas?
2: Ouais, continue à travailler avec persévérance.
0: Et les taureaux?
2: Faites un effort pour équilibrer vos repas.
0: Les gémeaux?
2: Vous aimerez vous laisser porter par de doux rêves amoureux.
0: Les cancers?
2: Ne cherchez pas à imposer votre point de vue.
0: Lion?
2: Vous êtes animé d'une énergie très positive.
0: Vierge?
2: Vous allez progresser à grands pas.
0: Balance?
2: Vous viendrez à bout de tout.
0: Scorpion?
2: Votre tonus sera en nette hausse.
0: Ah bien, Sagittaire?
2: Ambiance un peu tendue.
0: Capricorne?
2: Vous avez parfois tendance à réfléchir trop longtemps avant de passer à l'action.
0: Verseau?
2: Vous allez bénéficier d'une vivacité d'esprit assez exceptionnelle.
0: Pas mal. Et les poissons?
2: Un moment qui sera bien choisi pour prendre des initiatives.
0: Super.
2: Lesquelles? Remplissez les trois petits points.
0: Effectivement, bien joué.
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0: Allez, le dimanche c'est sacré, vous profitez, c'est encore les vacances.
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0: Et s'il y en a qui taffent demain, vous inquiétez pas, je serai avec vous pour recommencer cette semaine tous ensemble. En tout cas, je vous souhaite un dimanche rempli de rire, de bons repas, de soleil si possible et surtout de moments avec les gens qui comptent parce que les vacances passent vite. Alors, faut profiter de chaque occasion pour créer des souvenirs. Passez une excellente journée à l'écoute des hits, prenez soin de vous. On se retrouve juste après sur Energy Réunion et puis demain matin, 5h-9h, le réveil tranche papaye qu'il faut avec le hit au ralenti ou encore le bruit d'une affaire, ce sera pour vos places de ciné. Allez, bisous les amis, c'était Chris.

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0: excellent dimanche. Vous êtes sur Énergie Réunion. Bienvenue à toutes. Ça fait plaisir de vous accompagner là. Bienvenue dans le My Ticket Weekend pendant 4 heures. Eh bien, je vais mettre de l'énergie dans votre matinée avec les plus gros hits du moment et de belles surprises à vivre en direct ici à la radio. Vous nous appellerez au 02 62 99 4000 pour rafler vos places pour Spider-Man Brand New Day. Bah oui, pour ceux qui l'ont encore pas vu, ce carton planétaire, le film Marvel qu'on attendait tous, je vous donnerai le top départ. En tout cas, que ce soit pour commencer la journée tranquillement, prendre la route ou profiter d'un moment entre proches, la playlist est prête, les amis. Bah oui, avec Martin Garrix, on profite des vacances. On parlera également du Sunset Tour, vous inquiétez pas.
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0: Et j'espère qu'il y a du soleil du côté de chez vous. En tout cas, on garde le smile, on s'installe tranquillement, on monte le son, on démarre tout de suite. Le My Ticket, c'est de 9h jusqu'à 13h.
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0: Alors, est-ce qu'on a prévu un moment bronzette là pour ce dimanche? En tout cas, je vous accompagne pour ce week-end avec le smile. Tranche papaye, comme d'habitude, Chris avec vous. On va faire un tour du côté des routes pour ce week-end.
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0: Et c'est une fin de week-end qui s'annonce bien. En tout cas, écoute d'énergie, on est là, on se fait plaisir. Et puis sur les routes, ça roule tranquillou du côté du nord, du côté du chef-lieu. En revanche, quelques embouteillages à constater du côté de la route d'Ic de Saint-Paul en direction de la plage. Eh bien, c'est normal. En tout cas, vous connaissez le rituel. Vous mettez la crème solaire, vous prenez le petit américain et puis vous regardez vers l'horizon. Et vous restez avec nous puisqu'il est 9h30. Il est l'heure de retrouver l'actu et la météo. C'est avec Yannick Pitou.
2: Et dans les titres de cet incendie,
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2: Ce dimanche, dans le monde du foot, Gianni Infantino plus que jamais contesté à la tête de la FIFA. La météo de ce dimanche, le soleil domine sur l'ensemble des régions de l'île.
0: Allez, on développe les titres. Bonjour Yannick.
2: Bonjour Chris, bonjour tout le monde. Les soldats du feu réunionnais solidaires de leurs collègues dans l'Hexagone. 27 sapeurs-pompiers réunionnais prennent l'avion ce dimanche. Les autorités locales les ont accompagnés ce matin à l'embarquement. Le S1974 assure que les professionnels sont formés et prêts à effectuer toutes les missions qui pourraient leur être confiées sur place, y compris sur le front des incendies en Gironde, dans le Var. Dans le Var, l'angoisse après la reprise très virulente du feu pourtant fixée depuis 3 jours. 1500 hectares ont brûlé en quelques heures et 2500 personnes ont été évacuées. Celles déjà évacuées une première fois sont épuisées. Cet important trafic de drogue présumé entre La Réunion et Maurice, selon nos confrères de Défi Média, l'époux d'une ministre déléguée a été interpellée ce vendredi par les autorités mauriciennes. Interpellation qui intervient quelques jours seulement après la saisie de près de 100 kilos de cannabis à Brapanon au domicile d'un suspect. Les investigations se poursuivent. L'actualité dans le monde, en Russie, au moins 3 morts et 21 blessés dans un attentat à la bombe dans un restaurant de Moscou. Bilan provisoire dans cette explosion d'un engin artisanal la nuit dernière. L'explosion s'est produite à l'extérieur d'un restaurant du centre de Moscou et a fait au moins 3 morts et 21 blessés, je vous le disais, ce samedi. Un général russe était présent dans le restaurant à Ceuta, enclave espagnole située au nord-est du Maroc. Les autorités sont débordées face à un afflux de migrants. Environ 60 000 arrivées illégales ont été enregistrées ces derniers jours et on compte au moins 57 morts dans ce périple. Tous répartis d'une simple rumeur et l'Europe se montre aujourd'hui fortement divisée face à la situation. Et puis, ce climat de tension dans le monde du sport européen et international, les voix s'élèvent pour demander le départ du patron de la FIFA. L'indignation suscitée partout dans le monde et la menace de boycott de l'UEFA ont fait reculer Gianni Infantino dans son projet de créer une société commerciale pour vendre une partie de la Coupe du Monde. Malgré cette volte-face, la Confédération européenne pousse pour le départ du patron du football mondial de son poste, mettant en avant une perte de confiance.
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2: Le soleil domine, en tout cas côté météo depuis le début de journée. L'après-midi, de rares averses sont attendues sur les pentes. Les zones littorales continueront de bénéficier d'un temps sec et plus agréable dans l'après-midi, hein, avec un vent modéré toujours. Les températures maxi restent élevées pour la saison entre 26 et 29 degrés près de l'océan, 20 à 23 degrés sur les mi-pentes et dans les cirques, 13 à 15 degrés sur les plus hauts sommets. Excellent dimanche, tout avec énergie.
0: Merci Yannick, excellent dimanche à toi aussi. Profite bien. Et puis nous, on repart côté hit avec Mauvais Joe ou encore Noré. Et puis le top départ du Mediket, ce sera dans 20 minutes pour vos cadeaux.
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Et ce dimanche, laisse place aux souvenirs avec Oyemi Kanto. Noré, à l'instant, sur Énergie Réunion, vous restez avec moi, il est 9h40. Yes, et moi je continue de vous accompagner tout au long de cette matinée jusqu'à 13h. Alors, gardez le téléphone pas trop loin les amis, puisque dans 20 minutes, on lancera le top départ du My Ticket au 02 62 99 4000 et on rappelle les cadeaux du jour. Deux places à rafler pour Spider-Man Brand New Day. Bon, pour tous ceux qui ont prévu des repas de famille aujourd'hui, laissez un petit peu de bonbons piment, laissez un petit peu de samoussa sur le côté. J'arrive juste après, puis nous on continue avec bien évidemment de la folie, de la bonne ambiance, She Doesn't Mind, Riviera ou encore L2B. Vous êtes sur Énergie et je vous accompagne avec le smile.

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0: Allez, vous êtes toujours dans le My Ticket, bientôt 10h sur Énergie. Très content de vous accompagner. Allez, c'est parti, hein. On va lancer les appels pour bien évidemment rafler vos places pour aller voir Spider-Man Brand New Day. Deux places que je vous offre ici, 02 62 99 4000. Et puis tout doucement, le dimanche prend son rythme. Gardez votre téléphone pas trop loin. Un simple instant peut faire basculer votre matinée. Allez, nous on marque une courte pause et on se retrouve juste après. Je vous retrouve de l'autre côté de l'antenne. Je rappelle, 02 62 99 4000, immédiatement au standard, Spider-Man est peut-être pour vous.
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0: J'espère que votre dimanche se profile bien. Sur Énergie Réunion, vous restez avec nous, on va du côté du standard ce matin.
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0: En tout cas, bienvenue si vous voulez nous rejoindre sur Énergie dans le My Ticket Weekend. Vous le savez, 9h-13h, je suis avec vous, je vous accompagne pour vous faire rafler vos places de ciné pour Spider-Man et aussi pour vous faire passer un bon moment. D'ailleurs, on a quelqu'un au standard ce matin, c'est Armand du côté de la Saline. Bonjour Armand, comment il est ?
2: Bonjour, ça va, la Saline, il y a un beau soleil.
0: Ah mais ici aussi, sur le chef-lieu aussi, j'imagine que partout c'est un gros soleil qui nous attend. En tout cas, on l'espère.
2: Ah, oui.
0: On l'espère. Armand, quoi de prévu en ce dimanche ?
2: Ben, là, je vais sortir après la journée avec les enfants à la maison.
0: Eh ben, c'est super. T'as prévu un petit peu de nettoyage, un petit peu de ménage, ou tu laisses ça pour les enfants?
2: Ah non, aujourd'hui, dimanche, là, ils touchent rien, là. Ça, c'est la semaine, ça.
0: Bon, ok, super. Bon, tu prépares un petit curry pour moi après, hein. C'est bon?
2: J'arrive. Ben oui, avec plaisir. Il y a toujours un petit basket pour vous.
0: Bon, ben, c'est super. En tout cas, avant que tu joues avec nous, le My Ticket, est-ce que t'es prête à gratter?
2: Oui, je suis prête.
0: C'est parti, on écoute. Armand, c'est gagné, c'est pour toi, tu repars avec tes places pour Spider-Man.
2: Super. Oui, très super.
0: Bon, et bah super, et bah avant de me quitter, Armand, tu vas me crier bien évidemment très très fort le nom de la radio qui t'envoie au Cinoche ce matin.
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0: Tout en chantant, j'adore, j'adore.
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0: pour les souvenirs. Cap direction les années 2000 avec Harry Styles, Adore You, et puis aussi cap sur les plages de l'Ouest. On va faire un tour de ce côté-là pour voir si la journée est favorable.
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0: Allez, cap sur les plages de l'île, et on commence à l'Ermitage. Le temps est variable, le lagon est calme avec une flamme verte. Comptez 27 degrés dans l'air et 24 degrés dans l'eau. Et puis direction la Saline maintenant avec un soleil qui domine, un lagon calme également, et puis une flamme verte avec 26 degrés dans l'air, 24 dans l'eau. Même scénario du côté de Saint-Leu-Centre. Le ciel est un peu couvert par contre, hein. Les 22 degrés dans l'air, 24 degrés dans l'eau, c'est ce qu'il faut compter du côté de Saint-Leu. Et puis à Boucan-Canotte, une baignade autorisée. Prudence en mer, hein. Sous flamme jaune, la piscine est fermée avec une flamme rouge. L'air avoisine les 25 degrés, puis l'eau 24 degrés. Vigilance requin maintenue. Et on finit avec les Roches Noires. Un grand soleil, hein, du côté des Roches. 26 degrés dans l'air, 24 dans l'eau. Mais la mer est agitée avec une flamme jaune. Vigilance requin. Voilà, vous avez les infos. Profitez. Et n'oubliez pas la crème solaire, bien sûr. Nous, on repart avec Mauvais Joe ou encore Hugel. Vous êtes toujours sur Énergie dans le My Ticket. Tout à l'heure, vos places de ciné à gagner. Notez bien.
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0: Alors on garde le rythme en ce dimanche. Chris qui vous accompagne dans le My Ticket de 9h à 13h. Est-ce que certains sont déjà en mode repas de famille? Est-ce que vous êtes encore à l'apéritif? Vous vous occupez de tout? Et moi je m'occupe de vous faire kiffer en ce dimanche. Et en plus, il y a des événements de ouf là qui arrivent pendant les vacances. Hein. 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On se retrouve de l'autre côté de la pause avec Offenbach qui vous attend. Bienvenue, la Réunion!
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0: Yes, Don't Stop pour ce dimanche. Vous restez avec nous sur Énergie Réunion. On va du côté du standard pour gratter le My Ticket.
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0: Et on approche de cette fin de matinée et on vous fait des bisous, que vous soyez dans le nord, l'est, l'ouest ou le sud. Nous, on va du côté du standard retrouver le poteau Frédéric. Bonjour Fred.
2: Hey, coucou, coucou à toute l'équipe.
0: Ça va ou quoi? Tranquille?
2: Ouais, ça va, tranquille.
0: Quoi de prévu en ce dimanche?
2: Écoute, pour l'instant, maison, tranquille.
0: À voilà. La maison, pépère, tu profites pas un petit peu du jardin, du soleil là?
2: Oui, bah il y a un jardin, la piscine, bien sûr. Oui. Mais là, pour le moment, non. Le matin, c'est un peu s'occuper des choses de la maison, et puis voilà. Un peu d'administratif aussi, comme tout, okay. Comme beaucoup de gens, j'imagine.
0: Bien sûr, j'imagine, hein, avec cette rentrée qui arrive et puis ce nouveau mois qui commence, il y a pas mal d'admin qui va tomber. T'as une piscine, Frédéric?
2: Yes.
0: Mais comment ça se fait que tu m'invites pas là? Il y a pas un barbecue de prévu là, des 13h? Je comprends pas.
2: Et oui, mais tu travailles, mon cher ami.
0: Bah merci de me mettre encore plus de seum, merci. Non, bien évidemment, ravi de vous accompagner en ce dimanche. Est-ce que t'es prêt à gratter le My Ticket?
2: Allez, je te propose qu'on gratte. C'est parti.
0: C'est parti, on gratte. Et c'est gagné, Frédéric! Tu repars avec tes places pour Spider-Man! T'es content?
2: Ah oui, très content. Bon, très content.
0: Tu vas y aller avec le costume quand même. Faut quand même mettre.
2: Avec, absolument. J'ai pas le choix.
0: Ouais, t'as pas le choix maintenant. Deux places pour toi pour Spider-Man Brand New Day. Tu vas y aller avec qui?
2: Eh ben écoute, soit mon fils, s'il est chaud, soit un pote qui adore ce genre de film.
0: Ok, super. Eh ben écoute, on les embrasse. Et puis avant de se quitter, Frédéric, en te laissant ce beau dimanche, tu vas me crier très très fort le nom de la radio qui t'envoie au ciné.
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0: Bah ouais, comme d'hab.

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0: du lourd qui nous attend jusqu'à 13h dans le My Ticket Weekend. Là, tous les gamers vont se reconnaître. Starwalking, Lil Nas X à l'instant sur Energy, la bande originale de League of Legends.
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0: Bon, comment allez-vous là du côté de l'Ouest? Surtout, bah oui, ceux qui profitent des plages, c'est qu'ils sont en mode tranche papaye là, en mode tranquille sur les plages en train de profiter, les doigts de pied en éventail. En tout cas, moi je vous accompagne jusqu'à 13h dans le My Ticket tout à l'heure. Encore une chance pour vous de rafler vos places pour aller voir Spider-Man Brand New Day. Mais en attendant, côté, qu'est-ce qui nous attend?
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0: Robin Leto, c'est ce qui arrive, et puis pas que. Yes, on voyage à San Francisco avec Sound of Legend. Allez, on se fait un petit tour du côté de la météo des routes, c'est avec Maureen.
3: Bonjour à toutes, bonjour à tous. Le CRGT vous informe que sur les RN1 et RN2 à Saint-Denis aujourd'hui, le barrage sera fermé à la circulation de 14h à 19h et une déviation sera mise en place par les rues de Nice et la Bourdonnie. Et puis on termine avec ces travaux à partir de demain à Saint-Denis au niveau du boulevard Lancastel pour permettre la suite des travaux de réfection de l'ouvrage d'art du boulevard Nehru, ex-boulevard de l'océan. La route sera fermée dans les deux sens sur le passage inférieur à partir de demain de 20h à 5h et une déviation sera mise en place par les voiries communales pour rejoindre le centre-ville. Avec tout ça, patience, prudence et redoublez de vigilance au volant.

Allez, vous restez avec nous dans le My Ticket. On continue de profiter de ce dimanche. Dernier jour de week-end. Pour ceux qui sont en vacances, profitez énormément. Dans 10 minutes, ce sera vos places à gagner pour Spider-Man Brand New Day. Allez, tout de suite, c'est Leto sur Énergie.

0: Allez, on se fait plaisir avec Kongs, Galaxy à l'instant sur Energy. Profitez de ce dimanche, c'est le dernier jour du week-end et il y a encore quoi bien kiffer.
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0: Chris, avec vous jusqu'à 13h, très content de vous accompagner, bien évidemment, dans le My Ticket. Vos cadeaux pour aller voir Spider-Man Brand New Day, ça se passe ici au standard, vous nous appelez 02 62 99 4000. Moi, je vous retrouve de l'autre côté de l'antenne avec Jengeli ou encore Bruno Mars, c'est ce qui débarque. Allez, on marque une courte pause, bienvenue à toutes.
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0: Allez, vous restez avec nous sur Énergie. L'actu, c'est tout de suite pour bien redémarrer cette nouvelle heure. Et bien évidemment, il est midi à La Réunion. Bon appétit à toutes.
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2: Ce dimanche, dans le monde du foot, Gianni Infantino plus que jamais contesté à la tête de la FIFA. La météo de ce dimanche, le soleil domine sur l'ensemble des régions de l'île.
0: Allez, on développe les titres. Bonjour Yannick.
2: Bonjour Chris, bonjour tout le monde. Les soldats du feu réunionnais solidaires de leurs collègues dans l'Hexagone. 27 sapeurs-pompiers réunionnais prennent l'avion ce dimanche. Les autorités locales les ont accompagnés ce matin à l'embarquement. Le S1974 assure que les professionnels sont formés et prêts à effectuer toutes les missions qui pourraient leur être confiées sur place, y compris sur le front des incendies en Gironde, dans le Var. Dans le Var, l'angoisse après la reprise très virulente du feu, pourtant fixée depuis 3 jours. 1500 hectares ont brûlé en quelques heures et 2500 personnes ont été évacuées. Celles déjà évacuées une première fois sont épuisées. Cet important trafic de drogue présumé entre La Réunion et Maurice, selon nos confrères de Défi Média, l'époux d'une ministre déléguée a été interpellé ce vendredi par les autorités mauriciennes. Interpellation qui intervient quelques jours seulement après la saisie de près de 100 kilos de cannabis à Brapanon au domicile d'un suspect. Les investigations se poursuivent. L'actualité dans le monde, en Russie, au moins 3 morts et 21 blessés dans un attentat à la bombe dans un restaurant de Moscou. Bilan provisoire dans cette explosion d'un engin artisanal la nuit dernière. L'explosion s'est produite à l'extérieur d'un restaurant du centre de Moscou et a fait au moins 3 morts et 21 blessés. Je vous le disais, ce samedi, un général russe était présent dans le restaurant à Ceuta, enclave espagnole située au nord-est du Maroc. Les autorités sont débordées face à un afflux de migrants. Environ 60 000 arrivées illégales ont été enregistrées ces derniers jours et on compte au moins 57 morts dans ce périple. Tous répartis d'une simple rumeur et l'Europe se montre aujourd'hui fortement divisée face à la situation. Et puis, ce climat de tension dans le monde du sport européen et international, les voix s'élèvent pour demander le départ du patron de la FIFA. L'indignation suscitée partout dans le monde et la menace de boycott de l'UEFA ont fait reculer Gianni Infantino dans son projet de créer une société commerciale pour vendre une partie de la Coupe du Monde. Malgré cette volte-face, la Confédération européenne pousse pour le départ du patron du football mondial de son poste, mettant en avant une perte de confiance.
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2: Le soleil domine, en tout cas côté météo depuis le début de journée. L'après-midi, de rares averses sont attendues sur les pentes. Les zones littorales continueront de bénéficier d'un temps sec et plus agréable dans l'après-midi, hein, avec un vent modéré toujours. Les températures maxi restent élevées pour la saison entre 26 et 29 degrés près de l'océan, 20 à 23 degrés sur les mi-pentes et dans les cirques, 13 à 15 degrés sur les plus hauts sommets. Excellent dimanche, tout avec Énergie.

0: Allez, je veux vous entendre chanter, je veux vous voir danser là pour ce dimanche. J'espère que vous profitez bien. On va gratter le ticket, on a quelqu'un au standard.
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0: Le dimanche, c'est cool, c'est calme. En plus, il y a du soleil chez vous. Eh bien, profitez, vous êtes toujours sur énergie. On est avec quelqu'un au standard, c'est moi, Madilias, du côté de la possession. Salut.
2: Bonjour.
0: Ça va, ça va.
2: Bon, oui, ça va.
0: J'ai appris que tu allais en repas de famille, là. Me
2: trompe-t-il ? Oui, c'est ça.
0: Bon, est-ce que tu peux me garder un petit peu de samoussa, un petit peu de bonbon piment sur le côté, s'il te plaît ?
2: On va voir si c'est possible, oui.
0: Bon, bah, on va négocier. On va bien voir.
2: Oui.
0: Bon, à part ça, en ce dimanche, t'as prévu quoi, là, après le repas de famille ? Tu rentres à case ?
2: Bah, je sais pas. Profiter avec mes cousins et mes cousines, voilà.
0: Bah, c'est cool. Bon, bah, en tout cas, profite bien de ce dimanche. Est-ce que t'es prêt à gratter ton ticket, moi,
2: oui, comme toujours.
0: Allez, c'est parti, on écoute.
2: Merci.
0: Contente?
2: Bah oui.
0: Bon bah tu vas y aller avec qui hein?
2: Bah peut-être avec mes cousines ou sinon avec ma maman.
0: Eh bah c'est super, on leur fait de gros bisous. Passe un bon repas de famille, moi Madilias.
2: Merci,
0: bonne
2: journée à vous.
0: Bah tu vas me créer très fort le journal radio qui t'envoie aussi Sinoche.
2: Énergie.
0: Bien sûr, comme d'hab.

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0: Yes, on sera là pour vous faire plaisir everyday sur Énergie. J'espère que vous profitez de ce dimanche. Et si vous êtes en direction des plages, il est temps de faire un point.
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0: Et si vous prenez la direction du littoral ce matin, eh bien les conditions sont favorables du côté de l'Ermitage, la Saline et Saint-Leu-Centre. Les lagons sont calmes, le drapeau est au vert et les températures varient de 22 à 27 degrés dans l'air pour une eau à 24 degrés. Bon, soyez prudents quand même, hein, il fait quand même un petit peu frais. À Boucan-Canotte, la mer qui reste accessible mais sous surveillance avec un drapeau jaune et une vigilance requin. La piscine, elle est fermée, il fait 25 degrés et l'eau est à 24. Du côté des Roches Noires, le soleil est bien présent mais la mer est agitée. Baignade avec prudence, 26 degrés dans l'air, 25 dans l'eau. Et enfin, la plage de Saint-Paul reste toujours fermée jusqu'à nouvel ordre. Très belle journée en bord de mer, profitez-en et surtout respectez les consignes de sécurité. C'est Chris avec vous jusqu'à 13h dans le My Ticket Weekend, bien sûr.
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Alors on continue de profiter de ce dimanche dans le My Ticket. Bah oui, c'est déjà terminé pour aujourd'hui. L'heure passe vite les amis. Et à partir de maintenant sur Énergie, c'est full hit jusqu'à 15h. Et puis ensuite, vous retrouverez bien évidemment l'Euro Hot, les classements des meilleurs hits en Europe. Ce sera avec Guigui tout à l'heure. En attendant, eh bien vous continuez de kiffer, profitez de ces repas de famille, de ces vacances. C'était Chris qui vous a accompagné. Demain matin, je vous réveille 5h, 9h avec des cadeaux à gagner, des exclusivités. Vous verrez, je vous en dis pas plus. Zéro spoil. Allez, je vous souhaite à tous un bon dimanche, une bonne soirée, une bonne après-midi. Bref, à demain, saute toute. C'était Chris. Bisous. Bye bye.

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0: vous faire profiter à fond, c'est l'après-midi, c'est votre dimanche.
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0: Ah ça oui, hein. On est là pour tout simplement vous détendre. Hein. On a la meilleure playlist de votre dimanche, la meilleure playlist de votre week-end, la meilleure playlist de vos vacances aussi, hein, pour ceux qui sont en mode posé, là, week-end plus vacances, avec notamment les meilleurs hits qui vont vous accompagner de 15h jusqu'à 19h. Hein. Vous êtes dans Énergie Week-end, hein, une émission 100% détente. On va pas se prendre la tête, surtout pas si vous êtes peut-être en voiture, si vous êtes peut-être à la maison. Ouais, peut-être il y en a certains là qui sont en pleine balade, un petit peu dans les hauts, hein. C'est pour ceux qui aiment bien le froid là. Bon, c'est pas trop mon délire, mais peut-être que certains sont à la plage, peut-être que d'autres sont tranquillement en mode repos avec la famille à la maison, avec un bon petit repas donc qu'il y a eu ce midi. En tout cas, restez bien à l'écoute, on repart avec Tumper City dans un instant sur Énergie.

0: Une très belle journée qui continue avec les meilleurs artistes qui vont vous faire kiffer ce dimanche.
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0: Billy. Et là, on secoue la tête de gauche à droite avec les très bons hits, avec notamment NASA et Tiakola qui vont vous accompagner, hein, peut-être en mode sieste, en mode repos. Peut-être que certains sont en pique-nique. Et puis, bah, nous, sur Énergie, on vous balance les meilleurs hits. On vous balance aussi des très très beaux cadeaux tout au long de cette semaine, hein, qui se termine avec notamment le film Spider-Man qui est sorti, hein. Donc, franchement, un film bien kiffant à mater avec Énergie. Et puis, comme promis, NASA qui se prépare. Et puis, juste avant, je vous ai réservé Shakira.

0: n'importe quand. Vous pouvez nous écouter, nous retrouver sur les réseaux sociaux. Vous pouvez nous écouter aussi donc sur le site internet, le www.energie.re, et bien sûr sur toutes les fréquences, hein, le 100 FM forcément si vous êtes dans le Nord, Saint-Denis, Saint-Clotilde, Sainte-Marie, Sainte-Suzanne, 96.8 si vous êtes du côté de Saint-Philippe, 90 FM du côté de Petite-Île, Saint-Joseph, Vincent d'Aux aussi, 96.2 si vous êtes du côté de Saint-Pierre, le Tampon, dans l'Ouest, le 99.5 Saint-Paul-le-Port, la Possession, et même dans l'Est, à Saint-André, Brapanon, Saint-Benoît, le 95.9. Voilà, vous savez à peu près tout, hein, pour nous écouter. Et puis bah, restez bien calés parce qu'on revient avec Mauvais Joe dans un instant.
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0: tout à l'heure, je vais pouvoir vous faire écouter les 30 meilleurs hits européens. C'est l'Euro Hot 30, c'est ce classement avec les 30 meilleurs hits du moment qui sont le plus écoutés sur toutes les stations, sur toutes les radios énergie partout en Europe. Donc ça sera retrouvé à partir de 18h et ça jusqu'à 20h. Hein. Je vais vous faire donc découvrir ce tout nouveau classement pour cette semaine. Alors surtout, restez bien connectés. Bon, je sais pas vous, mais moi, ce hit, il me donne envie de chanter. Il met de la bonne ambiance, il met de la bonne humeur. Hein. C'est Samurai J, qu'on va écouter dans quelques petites minutes avant tout ça. Vous avez aussi réservé votre météo des routes avec Maureen.
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2: Bonjour à toutes, bonjour à tous. Le CRGT vous informe que sur les RN1 et RN2 aujourd'hui, le bar à choix sera fermé à la circulation de 14h à 19h et une déviation sera mise en place par les rues de Nice et la Bourdonnais. Et puis on continue avec ces travaux qui débuteront à partir de demain sur la RN5 route de Sillaos pour permettre des travaux de sécurisation de la falaise dans le secteur du tunnel de Gueule Rouge. Des coupures de la circulation seront programmées de 8h à 16h, n'excédant pas les 45 minutes. En dehors des coupures, la circulation se fera par alternat. Avec tout ça, patience, prudence et redoublé de vigilance au volant.
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0: Surtout restez prudents si en ce moment vous êtes sur les routes. Pas grand chose à vous dire hein, là pour cette journée sur les routes de Lille, ça circule globalement assez bien, restez tout de même prudent hein, comme d'habitude hein. Et puis quelques ralentissements aussi comme d'habitude du côté de Saint-Denis, si vous devez passer au niveau du Barachois forcément hein, donc qui sera fermé à la circulation, du côté de l'Est aussi, secteur de Beaulieu comme d'habitude aussi pas mal de monde, en tout cas restez bien à l'écoute, dans un instant on revient avec encore des très bons artistes qu'on adore, avec celui qui sera bientôt à La Réunion pour un concert à Expo Bad Saint-Paul avec Énergie, c'est Taïk qui se prépare dans un instant.
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0: 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Donc n'hésitez pas à vous connecter dès 5h jusqu'à 9h sur Énergie. Et puis bah nous, en attendant, on n'est quand même pas lundi là. Là, c'est dimanche. On profite, on se relaxe et on va retrouver Tovlo et Stromae pour la suite.
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4: Merci. Chaka Khan et Snoop Dogg.

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5: Faut que je vous raconte quelque chose sur mon couple que moi-même j'ai mis beaucoup de temps à m'avouer. 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

0: Pour ce dimanche, surtout, vous restez prudents hein, si vous êtes sur les routes.
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0: On reste relax et surtout, on reste surtout assez prudent hein, pour tous ceux qui sont au volant, tous ceux qui sont en train de rentrer à la maison après votre journée à la plage, après votre journée à vadrouiller un petit peu partout dans le 974 avec ces quelques ralentissements à prévoir du côté de Saint-Denis, au Barachois, sur le boulevard Lancastel, du monde aussi du côté du secteur de Beaulieu, hein, Saint-Benoît, en fin de 4 voies comme d'habitude. À Saint-Paul, ce sera sur la route Digue, hein, donc juste avant d'arriver à l'échangeur de Savannah, vous allez avoir quelques légers freinages. Et du côté de Saint-Pierre, pareil, un petit peu de monde quand même sur le boulevard Banque. Pareil aussi du côté de Saint-Jean vers Manapani. Donc patience hein, pour ceux qui sont dans les quelques ralentissements de cette fin de journée. Et puis on revient juste après avec Swelleo. Il y aura aussi l'Euro Hot 30 qui se prépare. Alors restez bien connectés.
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0: Dans quelques minutes, votre Euro Hot 30.
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0: Eh ben ouais, on est encore dimanche, hein, y a pas de raison un petit peu se précipiter pour démarrer une nouvelle semaine, hein, parce que là vous pouvez toujours être en mode relax. Il y en a certains qui sont sur les routes en train de rentrer à la maison après leur journée, il y en a d'autres qui sont en train de kiffer tout simplement, encore avec le dernier rayon de soleil de ce sunset. Peut-être que d'autres sont encore avec les amis, avec la famille. En tout cas, c'est sûr que vous allez pouvoir rester avec nous parce qu'il y a le classement des 30 meilleurs hits qui se prépare, hein, dans toute l'Europe. C'est l'Eurotrans, ça se prépare dans quelques minutes. Restez bien à l'écoute et puis bien sûr, Énergie Week-end qui reviendra comme toujours chaque week-end le samedi et dimanche.
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1: Bienvenue. Allez, installez-vous. On est bien là, à la maison, avec l'Euro Hot 30. Votre classement, donc des 30 meilleurs hits de cette semaine. Les 30 meilleurs hits du moment qui cartonnent partout en Europe, que ce soit en Belgique, en Autriche, en Finlande, en Bulgarie même, en Germanie. Donc, vous allez pouvoir découvrir tout ça tout au long de cet après-midi, hein, jusqu'à 20h. Et on va bien démarrer avec un petit rappel. Hein, celui qui était premier la semaine dernière, bah, c'est lui. Tame Impala avec Jenny et leur hit Dracula qui se retrouvait à la première place de l'Euro Hot 30. Est-ce qu'ils vont le rester là aujourd'hui? Et ben on va découvrir tout ça. Pour ça, il faut rester bien à l'écoute. Et on va commencer tout de suite, hein, sans plus attendre, avec déjà donc à la 29e position. C'est plus 8 places pour les Offenbach avec Floor to the Floor, hein, qui se retrouve maintenant bien classé. On repart aussi avec à la 30e place. Par contre, c'est 6 places en moins pour Gordo avec son Loco Loco qu'on écoute dès maintenant dans l'Euro 30.

0: l'instant, on a pu retrouver Sound of Legend avec San Francisco qui perd malheureusement 5 places, hein, qui se retrouve 28e. Dans un instant, on va retrouver à la 26e place, ce sera Dara avec Bongaranga. Et puis à la 27e position, lui progresse de 2 places avec Oliver Elden avec Lady qu'on écoute juste après dans l'Euro Hot 30. Je vous rappelle, c'est le classement des 30 meilleurs hits européens qu'on écoute dès maintenant.
1: 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Lady.

0: tranquille, un dimanche avec des très très bons artistes pour terminer votre journée. Et on va retrouver d'ici quelques petites minutes à la 23e place, on aura Zara Larsson avec Shakira, Euro Summer hein, qui prend 5 places. On aura aussi avec plus une place à la 24e position Taylor Swift, The Fate of Ophelia qui reste toujours bien présent. Et puis 25e, plus 2 places pour Ugel et Solto avec Jamaican Bam Bam sur Énergie.
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5: 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Numéro 25.

0: Sophie, hein, de vous faire profiter de votre dimanche avec énergie, avec dans quelques petites minutes, vous allez retrouver deux artistes de légende. Un DJ, Martin Garrix, l'autre un chanteur unique, c'est Ed Sheeran avec Repeat. Donc que vous allez pouvoir retrouver 21e, 22e, on aura aussi Taylor Swift, hein, une star incontestée, planétaire, I Know It, I Know You. Donc qui se retrouve dans vos oreilles dans un instant.
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2: Décollage de 27 pompiers en renfort dans l'Hexagone. L'UEFA met la pression sur le président de la FIFA. De la pluie dans l'Est pour cette nuit. Bonsoir tout le monde. Deux mineurs ont eu un accident de moto à Saint-Pierre dans le quartier de la ligne des Bambous. Tôt ce matin, les sapeurs-pompiers, les forces de l'ordre et une équipe du SMUR sont intervenus sur place. Le conducteur du deux roues a été pris en charge en urgence absolue. Son passager, également mineur, lui, en urgence relative. Les deux victimes ont été évacuées vers le CHU Sud. Une enquête a été ouverte pour déterminer les circonstances de l'accident. 27 sapeurs-pompiers ont décollé ce matin, direction l'Hexagone. La Réunion participe ainsi à l'effort national de solidarité face aux incendies qui ravage l'Hexagone depuis plusieurs semaines. Les pompiers réunionnais sont envoyés sur le territoire national pendant deux semaines afin de prêter main forte à leurs collègues mobilisés sur plusieurs fronts des incendies dans différents départements. Et les 27 pompiers réunionnais vont se joindre aux 10 pompiers mahorais arrivés hier en renfort également sur le territoire national. Un point sur les incendies dans le Var. Tout d'abord, la situation est stabilisée, mais le combat continue selon le préfet du Var. Le feu n'est pas fixé, mais il est stabilisé. 1800 hectares ont été parcourus et 7 maisons ont brûlé. Et de l'autre côté du territoire national, le méga-feu en Gironde est fixé, ne progresse plus, mais il n'est pas éteint. Il a parcouru 42 000 hectares. 208 000 personnes sur les 220 000 évacuées à cause des incendies ont pu rentrer chez elles. Et à noter que 20 départements situés à l'est de la France sont en vigilance orange canicule aujourd'hui. À l'international, Donald Trump menace l'Iran de nouvelles attaques aériennes. Dans un message sur Truth Social la nuit dernière, le président américain a indiqué que les États-Unis étaient, je cite, « prêts à frapper l'Iran de manière très lourde ». Puis le locataire de la Maison Blanche a finalement indiqué annuler ses frappes à la demande de l'Arabie Saoudite notamment. Donald Trump entend ainsi mettre la pression sur Téhéran pour trouver rapidement un accord de paix. Gianni Infantino va-t-il être poussé vers la sortie de la présidence de la FIFA? Selon le média britannique The Telegraph, l'UEFA continue de faire pression sur le président de la FIFA pour obtenir son départ. La Confédération européenne menace de lancer une motion de défiance. Il refuse de démissionner. En poste depuis 2016, Gianni Infantino est à ce stade le seul candidat déclaré à sa succession lors du prochain congrès prévu en 2027.
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2: Cette nuit, des nuages et des pluies sont attendus sur une moitié est de l'île. Ces pluies seront plus marquées dans les hauts, notamment sur le massif du volcan. À l'ouest, des nuages sont présents mais ne donnent pas de précipitations. Le vent souffle bien sur les régions du port et entre Saint-Philippe et le Baril, avec des rafales jusqu'à 60 à 70 km/h et jusqu'à 80 km/h sur les pentes du volcan et les reliefs de l'île. La mer se renforce pour atteindre 2,50 m en fin de nuit. Les températures comptaient 16 à Saint-Paul, 21 à Saint-Benoît, 22 à Saint-Louis et 12 degrés à la plaine des Palmistes.
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0: J'adore ce genre de vibes, on est en mode week-end et on profite d'une super playlist. Pas sur la playlist, elle continue, hein. Une playlist avec vos 30 meilleurs hits du moment. Et dans un instant, on va retrouver Taylor Swift avec Elizabeth Taylor. 4 places pour elle, malheureusement. Moins 2 places aussi pour Olivier Dean avec So Easy à la 19e position. Et puis 20e, c'est plus 2 places pour Another avec Ultra, hein, qui se retrouve avec Talk to You, 20e.
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0: sûrement pour ce dimanche. Vous profitez tranquillement avec les amis, avec la famille. Vous terminez votre journée avec énergie et avec les meilleurs artistes, les meilleures stars, avec Ariana Grande qui se retrouve 16e pour cette semaine. Plus 3 places pour elle. 17e aussi, on aura Ray avec Where Is My Husband qui se retrouve donc 17e, qu'on adore et qu'on va profiter là pour terminer votre semaine avec énergie. C'est dans l'Euro Hot 30.
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Dans 7,30€, des fois, on découvre des hits, franchement, qui font bien plaisir. Hein, des pays qui cartonnent dans certains pays en Europe. Et justement, lui, cartonne un petit peu partout. Hein. C'est les BTS qui se retrouvent 13e, avec quand même moins de petites places. Plus une place, par contre, pour Summer, qui se retrouve 14e. Et puis 15e, plus une place aussi pour Olivia Rodrigo, avec son Drop Dead, qu'on écoute dans un instant. Et c'est sur Énergie, dans l'Euro 30.

0: On vous accompagne jusqu'à 20h avec l'Euro Hot 30, ce classement des 30 meilleurs hits du moment, les 30 meilleurs de cette semaine qui cartonnent un petit peu partout en Europe. Et on va retrouver The Boza, The Magnetic, hein, franchement, qui se progresse quand même assez timidement avec plus une petite place, 11e place. Donc 12e, on aura aussi Bruno Mars, Just Mind, qu'on écoute aussi dans quelques petites secondes. Et c'est forcément sur Énergie.
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0: certains terminent cette petite semaine, terminent ce week-end avec la famille, avec les amis. Et puis nous, on termine avec vos artistes là. Bah oui, ils sont là avec vous, hein, vous accompagner avec Harry Styles, avec American Girls, qui bouge pas. Il reste là, la 8e place. 9e, lui, il progresse avec une place en plus pour Tumper City, Self Aware. Et puis à la 10e position, vous allez retrouver Juste avec Jack Style, avec Turn the Light Off juste après.
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0: apprécier bien comme il faut ce petit dimanche avec énergie, surtout pour terminer votre journée à la cool avec notamment Kaigo Khalid qui se retrouve à la 6ème place, qui ne bouge pas, c'est Save My Love. Eux aussi ne bougent pas, Jennifer Lopez avec David Guetta, notre DJ français qui se retrouve avec Save Me Tonight, 7ème, et c'est bien entendu dans le classement des 30 meilleurs hits européens. C'est l'Euro 30 sur énergie.
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0: Allez, surtout restez bien avec nous, bien à l'écoute d'Énergie, parce qu'on arrive sur ce podium. Bah oui, on arrive au top 5 avec TD Swims, avec Mr. No It All, je vais y arriver, qui ne bouge pas, hein, qui reste à la même place, 4e. 5e, c'est 2 places en moins par contre pour Alex Warren avec son Fever Dream, qu'on écoute dès maintenant hein, sur Énergie. Et ça, on est ensemble jusqu'à 20h.
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0: Bah oui, on y est. On y est, c'est le podium. À qui se retrouvera à la première place? Et ben on a une petite idée là, parce que dans un instant, je vous fais écouter le troisième. C'est Tame Impala avec Jenny Dracula. Forcément, vous l'avez deviné, c'était le premier la semaine dernière, donc forcément, il y a un tout nouveau numéro 1. Mais là, pour le moment, c'est le numéro 3. C'est moins 2 places pour eux. On écoute dès maintenant.
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0: Et ben voilà, forcément, avec la Coupe du Monde, bah Shakira avec Die Die et Burna Boy qui se retrouvent à la deuxième place, plus trois places pour eux cette semaine. Mais c'est pas eux le numéro un. Eux, ils sont que deuxième. Donc numéro un, je vous laisse découvrir, c'est Bebe Rexha, New Religion, qui se retrouve donc tout en haut de l'Euro 30 cette semaine.
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0: C'est le titre le plus écouté partout en Europe. Si on cumule toutes les écoupes en France, en Belgique, en Autriche, en Finlande, en Bulgarie, en Allemagne, en Danemark, en Finlande, enfin toutes les pays d'Europe presque, sur toutes les stations énergie, bah du coup c'est Bébé Ritza, New Religion qui se retrouve numéro 1 pour cette semaine dans l'Euro Hot 30 et bien sûr nouveau classement dimanche prochain entre 18h et 20h, on se donne le rendez-vous et puis bien sûr je vous souhaite de passer une belle soirée et puis restez bien connectés avec énergie.
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